vous présenter mes amis, cet excellent groupe qui m'accompagne et que nous faisons partie depuis quelque temps. Ils sont tous les quatre grecs, comme moi. Et avec leur prénom, ils sont à la batterie Spiros.